0: de la lettre de Saint Paul apôtre aux Romains. Or, tout ce qui a été écrit à l'avance dans les livres saints l'a été pour nous instruire, afin que, grâce à la persévérance et au réconfort des Écritures, nous ayons l'espérance. Que le Dieu de la persévérance et du réconfort vous donne d'être d'accord les uns avec les autres selon le Christ Jésus. Ainsi, des mêmes cœurs, d'une seule voix, vous rendrez gloire à Dieu, le Père de notre Seigneur Jésus-Christ. Parole du Seigneur.
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3: Lesung aus dem Römerbrief. Brüder und Schwestern, alles, was einst geschrieben worden ist, ist zu unserer Belehrung geschrieben, damit wir durch Geduld und durch den Trost der Schriften Hoffnung haben. Der Gott der Geduld und des Trostes aber schenke euch, eines Sinnes untereinander zu sein, Christus Jesus gemäß, damit ihr Gott, den Vater unseres Herrn Jesus Christus, einmütig und mit einem Munde preist. Wort des lebendigen Gottes.
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1: Les fidèles de langue française sont heureux de vous exprimer leurs sentiments respectueux et leur filial attachement. Ils vous assurent de leur prière à toutes les intentions de votre ministère apostolique universel. À la fin de l'audience, nous chanterons le Notre Père en latin, puis le Saint-Père donnera la bénédiction apostolique. Il l'accorde spécialement aux enfants, aux personnes âgées et aux personnes qui souffrent. Il bénira également les chapelets et les autres objets de dévotion que vous avez apportés à cette intention. Voici un résumé en français de la catéchèse que vient de prononcer le Saint-Père. Chers frères et sœurs, dans la continuité de Mediator Dei de Pie XII, la Constitution Sacrosanctum Concilium du Concile Vatican II pose les principes fondamentaux pour la réforme et le rayonnement de la liturgie. Afin que les fidèles accèdent plus pleinement aux grâces dispensées par la liturgie, la Constitution Sacrosanctum Concilium invite à conserver une tradition saine et à ouvrir à un progrès légitime. Le Concile affirme la légitimité d'un tel progrès enraciné dans la tradition authentique, en distinguant dans la liturgie ce qui relève de l'institution divine immuable de ce qui est susceptible d'être modifié. Pour permettre une participation fructueuse des fidèles, le culte de l'Église s'est incarné dans les formes culturelles de chaque époque. La liturgie a ainsi été un moteur d'évangélisation. Le magistère invite à prévenir toute désorientation des fidèles en rappelant que le renouveau voulu par la constitution conciliaire ne compromet en rien la communion ecclésiale. Les prêtres, en particulier, doivent veiller au respect des textes et des réglementations de la liturgie. Maintenant, le Saint-Père va saluer en italien les fidèles de langue française.
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1: Vous saluons en italien, le Saint-Père vient de dire. Je salue cordialement les personnes de langue française, en particulier
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0: permanentes qui leur sont offertes, Mémoire d'une maison, qui raconte vraiment toute l'histoire de l'évolution de l'ensemble conventuel depuis sa fondation jusqu'à aujourd'hui. Ensuite, il y a l'exposition L'Académie des Demoiselles, qui se concentre sur la période du 19e siècle et qui nous présente vraiment l'importance de l'éducation à cette époque-là et comment les Ursulines ont contribué en quelque sorte à l'école moderne.
1: At the time, the King of France requested that Marie of the Incarnation contribute to France's colonization efforts through her missionary work. 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

Il y a aussi l'exposition « Brodée comme une Ursuline », où vraiment on en trouve l'atelier de broderie des Ursulines qui, à la suite de Marie de l'Incarnation, c'est vraiment un savoir-faire qu'elles se sont passées de génération en génération. Et présentement, on a également l'exposition « Filiation », où 6 artistes du textile se sont inspirés d'œuvres des collections des Ursulines pour créer des œuvres à leur tour. Alors, ça fait un très, très beau parcours à travers l'ensemble du musée.